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0: Jensen. Auf Wiedersehen, le but! Le but! Quel but de Brendan Chignac! Incroyable, c'est 4 à 4!
1: Four.